0: que monsieur Vola voudrait faire un solo?
1: Mais oui.
0: Ah ben je veux bien, alors, tant que c'est chaud. Alors, un, deux.